En ce mercredi soir, j'aimerais saluer tous les employés de la ville de Lassan qui ont l'habitude de nous écouter. Ben, c'est bien le fun de vous savoir à l'écoute et je vous salue. Mon nom est Charles et on est ensemble jusqu'à

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Merci d'être à l'écoute en ce beau mercredi soir. Mon nom est Charles et on est ensemble jusqu'à minuit.

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Bon mercredi soir, l'Abitibi, mon nom est Charles et ça me fait plaisir d'être là jusqu'à minuit. Je vous accompagne avec la meilleure musique dans la région. Merci d'être là.

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Est-ce que vous avez fêté pas mal la Saint-Jean en Abitibi, un peu partout? Il y avait des parties et il y a bien du monde qui est en congé aujourd'hui. Comment vous en avez profité? Vous pouvez m'écrire ça me fait plaisir de vous lire. Mon nom est Charles. On est en

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En ce mercredi soir, j'aimerais saluer tous les employés de la ville de Lassalle qui ont l'habitude de nous écouter. Ben, c'est bien le fun de vous savoir à l'écoute et je vous salue. Mon nom est Charles, on est ensemble jusqu'à minuit ce soir.

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Merci d'être à l'écoute en ce beau mercredi soir. Mon nom est Charles et on est ensemble jusqu'à minuit.

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1: Bon mercredi soir, l'Abitibi. Mon nom est Charles et ça me fait plaisir d'être là jusqu'à minuit. Je vous accompagne avec la meilleure musique dans la région. Merci d'être là.

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Est-ce que vous avez fêté pas mal la Saint-Jean en Abitibi, un peu partout? Il y avait des parties et il y a bien du monde qui est en congé aujourd'hui. Comment vous en avez profité? Vous pouvez m'écrire ça, ça me fait plaisir de vous lire. Mon nom est Charles. On est ensemble jusqu'à minuit. En Abitibi! Y avait...

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C'est jeudi matin, est-ce que c'est votre jour de paye? Je vous le souhaite, on est le 25 juin aujourd'hui. Je m'appelle Valérie Cormier, je m'installe confortablement, café à la main, poste Saint-Jean, jusqu'à 8h45. Est-ce que vous l'avez célébré, la fête nationale? Avez-vous fait peut-être un petit feu à la maison, resté un peu plus tranquille? Là, on reprend la semaine comme en plein cœur de la semaine. On est jeudi ce matin et moi, j'aime ça les petites semaines entrecoupées comme ça. Donc là, déjà jeudi, demain, vendredi, on dirait qu'on n'aura pas vu la semaine passer. Merci d'être là ce matin. Et Marc Dupré qui s'amène juste avant. On passe avec Charlotte Cardin. Voici Tant pis pour elle, sur Viveur.

Il chantait avec sa fille Stella Dupré pour la fête nationale. Vous irez les suivre sur les réseaux sociaux. C'est tellement beau à voir cette complicité père-fille. Stella Dupré qui accompagne son papa en tournée. Elle est choriste notamment dans son spectacle et je trouve ça beau de voir qu'elle suit les traces de son papa. Ce qu'ils doivent trouver un peu moins beau, les compagnies de voyage, hein, agences de voyage, c'est qu'Air Canada a annoncé qu'elle va réduire leur commission à partir de juillet pour compenser les effets de l'augmentation du prix du carburant. On en parle dans un instant. D'abord, Jeff Posé, là, sur Viva.

0: En personne même édition de ce 25 juin, on est ensemble jusqu'à 8h45. Je m'appelle Valérie Cormier et j'adore prendre mon café avec vous. Je pense que je suis pas mal certaine en fait qu'ils vont aimer pas mal moins ça. Les agences de voyage qui viennent d'apprendre qu'Air Canada va réduire les commissions versées aux agences de voyage à compter du 1er juillet. Donc on explique du côté d'Air Canada que les coûts augmentent plus rapidement que les revenus. Évidemment, on évoque la hausse du prix du carburant là, comme raison, hausse qui est liée aux tensions géopolitiques au Moyen-Orient. Et du côté des agences de voyage, ben évidemment, on n'est pas content. Leur association nationale affirme que certaines entreprises pourraient même voir leurs revenus provenant des ventes d'Air Canada diminuer d'environ 25 %. Évidemment, Air Canada, c'est un gros joueur. Alors, quand il fait une modification comme ça, ben ça a des impacts. Surtout aussi pour les petites agences, nous dit-on, là, c'est pas une mince affaire. Il y en a qui craignent même des impacts sur leur rentabilité à long terme. Est-ce que ça pourrait même causer des fermetures éventuellement. Du côté d'Air Canada, on soutient que cette décision-là fait partie d'une stratégie plus large et c'est pour contrôler les coûts d'exploitation qui demeurent très élevés. La bonne nouvelle pour les voyageurs, c'est qu'on ne parle pas d'une hausse directe du prix des billets, mais ça nous rappelle quand même que c'est une industrie fragile qui dépend de beaucoup de choses, dont le prix du carburant. Et vous voyez, ça commence déjà là, à avoir des impacts, notamment sur les agences de voyage. Est-ce que si ça va mieux, Air Canada va faire un retour en arrière, va revenir sur sa décision? On dirait que j'aime ce doute.
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0: La musique de Taylor Swift et You Belong With Me sont les ondes de Viva. Si vous avez l'impression que tout coûte plus cher ces temps-ci, ben sachez que c'est pas vraiment juste une impression. Les chiffres de Statistique Canada nous donnent raison et on en parle après ceci.
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0: À la météo, c'est une alternance de soleil et de nuages avec un 60 % de risque d'averse au cours de l'après-midi. Prêt aussi à avoir des orages avec un maximum à 24 ce soir et la nuit prochaine. Toujours ces mêmes risques d'averse et d'orages avec un minimum à 12. Et demain, c'est pratiquement le même scénario, c'est-à-dire un ciel variable, 40 % de risque d'averse, des orages dans l'air aussi, maximum à 22, ressenti de 25. On est à 9 actuellement au thermomètre.

Au showbiz, excellente nouvelle pour les fans de Céline. Elle a annoncé la sortie d'une toute nouvelle chanson et ça va se faire quand même très bientôt. Ce sera lancé le 3 juillet prochain, la chanson qui va s'appeler « Bonjour, pardon, merci ». Et sur ses réseaux sociaux, Céline a dévoilé le titre mot par mot au cours des derniers jours, comme des petits indices qu'elle laissait évidemment. Ça a créé beaucoup de frénésie là, chez ses fans. On peut déjà d'ailleurs pré-sauvegarder la chanson et même s'inscrire là, pour recevoir une notification lors de sa sortie. C'est une nouvelle étape dans le retour de Céline là, sur les scènes francophones. Je vous rappelle qu'elle avait lancé la chanson « Dansons » qu'on vous a d'ailleurs fait tourner sur nos ondes en avril dernier. Une collaboration avec Jean-Jacques Goldman. Et tout ça se fait en préparation de sa résidence parisienne qui va débuter cet automne. Donc, les prochaines semaines, mois, s'annonce occupée pour Céline et on est bien content pour notre fierté québécoise. Maintenant, on reste évidemment dans le monde culturel, mais cette fois-ci du côté de l'industrie québécoise. Le gouvernement du Québec qui a annoncé un investissement de près de 610 millions de dollars sur 5 ans pour soutenir l'avenir de l'audiovisuel québécois. L'objectif, il est clair. On veut protéger notre culture, favoriser la création d'œuvres originales et permettre aussi aux productions d'ici de rayonner davantage sur les différentes plateformes numériques. Le plan prévoit notamment davantage de soutien aux créateurs, aux scénaristes et aux contenus numériques. Télé-Québec va également voir son rôle renforcé, particulièrement en matière de contenu jeunesse. Dans un contexte où les géants du web occupent une place très grande dans nos habitudes de consommation, ben Québec souhaite s'assurer que les histoires, les accents et les talents d'ici continuent d'avoir leur place sur nos écrans. Et parlant de rayonnement, Québécois Contenu a annoncé une entente avec Disney Plus qui va permettre à plusieurs séries québécoises d'être diffusées sur la populaire plateforme. Alors, on va retrouver des séries bien de chez nous comme Mégantic, comme Mon Fils ou encore La Course à l'Uranium disponibles sur Disney Plus. Alors, on considère que pour ces séries-là québécoises, c'est une excellente vitrine pour des productions de chez nous là, qui pourront rejoindre un public encore plus large.

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sur les ondes Viva. Est-ce que vous avez l'impression que tout vous coûte plus cher ces temps-ci? Ben, sachez que les plus récents chiffres sur l'inflation semblent nous donner raison. Les chiffres de Statistique Canada qui nous indiquent que l'indice des prix à la consommation a augmenté de 3,2% en mai par rapport à l'an dernier au Québec. La hausse est encore plus marquée, atteignant 3,6%. Et l'un des principaux responsables, sans surprise, j'en parlais plus tôt d'ailleurs avec la nouvelle sur Air Canada, c'est le prix de l'essence. En raison de ces fameuses tensions au Moyen-Orient, le coût du carburant a vraiment augmenté. À Montréal, le litre d'essence coûtait en moyenne 2 $ en mai, comparativement à 1 $60 à la même période l'an dernier. Et ça paraît là, vraiment pour nos déplacements, pour le travail, les vacances, tout ça, ça paraît pas mal une hausse de ce genre à la pompe. Et c'est pas seulement justement à la pompe qu'on ressent cette hausse-là. À l'épicerie aussi, les prix continuent de grimper. Et ça, c'est l'autre portion qui fait mal, hein, parce qu'on dirait que c'est deux choses qu'on utilise beaucoup, là, la voiture et évidemment l'épicerie. On peut essayer de réduire dans les deux cas, mais c'est vraiment pas évident. Les fruits coûtent maintenant plus de 5% de plus qu'il y a un an, alors que les légumes affichent une hausse de 9% comparativement au mois d'avril. Les légumes ont même connu leur plus forte augmentation mensuelle pour un mois de mai depuis 2008. Donc, les fruits et légumes ne nous ont jamais coûté aussi cher au mois de mai qu'en 2008. Les experts expliquent que cette situation, c'est le résultat d'une combinaison de facteurs dont les coûts de transport plus élevés et certains problèmes d'approvisionnement. On espère qu'on va trouver des solutions parce que ça augmente dans tous les secteurs, mais on dirait, sauf dans le secteur de nos salaires.

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2: Bon jeudi, ici Louis-Philippe Arnoirel. Le salon qui accueillait les funérailles de Michael Mosh Misery, le citoyen tué lors de la fusillade à Montréal, a attiré une foule si nombreuse hier que des participants ont dû rester debout dans le vestibule. Âgé de 68 ans, le père de trois enfants est décédé dans le croisement de tirs durant une intervention policière pour tireurs actifs. Le fils de Monsieur Misery a rendu un hommage à son père qu'il considérait comme son meilleur ami et un héros. Celui qui était un tailleur aimé de sa communauté a été décrit comme étant un homme souriant, généreux et toujours prêt à aider les autres. Les funérailles et l'enterrement du policier M. Ben Redouane se sont également déroulés mercredi, faisant l'objet d'une cérémonie privée. Au niveau national, le premier ministre Mark Carney s'est entretenu hier avec le président américain Donald Trump en vue du sommet de l'OTAN qui doit se dérouler le mois prochain. Le bureau de M. Carney a diffusé une déclaration d'une seule phrase concernant cet entretien téléphonique, sans préciser quels sujets ont été abordés par les deux dirigeants. Le sommet de l'OTAN, qui se déroulera en Turquie les 7 et 8 juillet, survient alors que Donald Trump a déclenché une guerre coûteuse contre l'Iran. Se concentrant sur cette nouvelle guerre, il laisse en second plan celle opposant la Russie et l'Ukraine, alors que Kiev gagne du terrain. Et pour terminer, le pilote d'un vol d'Air Canada transportant 61 personnes de Newark à Halifax aurait été victime d'un problème

0: et commande de l'appareil et dérouter le vol conformément au protocole de sécurité. Il a dévié l'avion vers Boston, où il a atterri sans encombre. Un outil de suivi des vols en ligne indique que l'avion a décollé de Newark à 12h55 et a atterri à Boston environ une heure plus tard. C'est ce qui complète vos actualités Arsenal Média. Passez une bonne journée sur nos ondes.
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2: À la météo, c'est une alternance de soleil et de nuages avec 60% de risque d'averse au cours de l'après-midi. Il pourrait aussi y avoir des orages, maximum à 24 ce soir et la nuit prochaine. Là, c'est plus couvert, 60% de risque d'averse. Également, possibilité d'orage encore là avec un minimum à 12. Demain, pas mal un copier-coller, je vous dirais. On passe de 60 à 40% de risque d'averse, mais sinon, un maximum de 22, ressenti de 25. On est actuellement à 9 degrés.
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2: C'est un peu le lendemain de la veille, hein, le 25 juin. Est-ce que vous avez célébré soit le 23 ou soit le 24, évidemment, la fête nationale? Ou est-ce que vous en avez plutôt profité pour vous reposer un peu? Dans tous les cas, j'espère que ça s'est bien passé pour vous. On est donc de retour un petit peu dans une semi-routine avec l'école qui est terminée et tout. En ce jeudi matin, on est le 25 juin, je vous le disais, je m'appelle Valérie Cormier et je vous accompagne jusqu'à 8h45. Est-ce que vous faites confiance à l'intelligence artificielle pour vos finances personnelles? Est-ce que vous confieriez vos finances personnelles à l'intelligence artificielle, demander des conseils ou soit vous y fiez là, pour prendre des décisions? On va y revenir au cours des prochaines minutes, mais il y a quand même plusieurs Québécois qui le font. Pour l'instant, en musique, c'est Jimmy Cliff qui est là sur les ondes de Viva.

Sur les ondes de Viva, je vous souhaite un excellent réveil. En ce jeudi matin, c'est le 25 juin. Est-ce que vous confieriez vos finances personnelles à l'intelligence artificielle? Il y a quand même près d'un Québécois sur quatre qui l'a déjà fait et j'en fais partie. Honnêtement, j'ai quand même eu d'excellents conseils qui ont fonctionné. Par exemple, lorsque j'ai voulu m'inscrire aux taxes pour du travail autonome, je cherchais les formulaires, j'avais besoin d'aide, alors on m'a guidée étape par étape et ça a très bien fonctionné. Maintenant, comme dans tout, je pense qu'il faut y aller avec l'équilibre, avec la modération. On vous dit pas n'utilisez pas l'intelligence artificielle pour vos finances personnelles, mais ce qu'on vous dit, c'est que ça reste quand même une intelligence artificielle qui ne connaît pas tout de votre situation personnelle et on ne veut pas non plus qu'elle connaisse tout de votre situation personnelle, des informations sensibles, des numéros de compte, des montants d'argent, adresse, numéro d'assurance sociale. C'est le genre d'informations qu'idéalement, on ne donne pas à l'intelligence artificielle parce qu'on veut pas qu'il y ait des fuites de données. On veut pas, évidemment, que quelqu'un s'en serve à mauvais escient. Donc, on évite de donner ça, ce qui fait qu'elle ne peut pas être aussi précise, l'intelligence artificielle, qu'un vrai conseiller humain que vous appelleriez, par exemple, ou avec qui vous prendriez rendez-vous. Ceci dit, pour expliquer des concepts de base, qu'est-ce qu'un REER, qu'est-ce qu'un CELI, dans mon cas, par exemple, où trouver le formulaire, comment le remplir exactement, ben ça peut être vraiment, vraiment pratique, mais il faut connaître les limites, il faut évidemment savoir où s'arrêter au niveau des finances personnelles avec l'intelligence artificielle et quelles informations sont plus sensibles qu'on ne devrait pas divulguer comme dans tout finalement. Tout est bon avec modération. Il faut juste quand même rester vigilant et puis garder sa capacité de jugement, de discernement et ne pas se fier uniquement à ça. D'ailleurs, je pense que peu importe l'outil utilisé, se fier à un seul avis, c'est jamais une bonne idée.

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1: Au showbiz, excellente nouvelle pour les fans de Céline. Elle a annoncé la sortie d'une toute nouvelle chanson et ça va se faire quand même très bientôt. Ce sera lancé le 3 juillet prochain, la chanson qui va s'appeler « Bonjour, pardon, merci ». Et sur ses réseaux sociaux, Céline a dévoilé le titre mot par mot au cours des derniers jours, comme des petits indices qu'elle laissait évidemment. Ça a créé beaucoup de frénésie là, chez ses fans. On peut déjà d'ailleurs pré-sauvegarder la chanson et même s'inscrire là, pour recevoir une notification lors de sa sortie. C'est une nouvelle étape dans le retour de Céline sur les scènes francophones. Je vous rappelle qu'elle avait lancé la chanson « Dansons » qu'on vous a d'ailleurs fait tourner sur nos ondes en avril dernier. Une collaboration avec Jean-Jacques Goldman. Et tout ça se fait en préparation de sa résidence parisienne qui va débuter cet automne. Donc les prochaines semaines, mois, s'annonce occupée pour Céline et on est bien content pour notre fierté québécoise. Maintenant, on reste évidemment dans le monde culturel, mais cette fois-ci du côté de l'industrie québécoise. Le gouvernement du Québec qui a annoncé un investissement de près de 610 millions de dollars sur 5 ans pour soutenir l'avenir de l'audiovisuel québécois. L'objectif, il est clair. On veut protéger notre culture, favoriser la création d'œuvres originales et permettre aussi aux productions d'ici de rayonner davantage sur les différentes plateformes numériques. Le plan prévoit notamment davantage de soutien aux créateurs, aux scénaristes et aux contenus numériques. Télé-Québec va également voir son rôle renforcé, particulièrement en matière de contenu jeunesse. Dans un contexte où les géants du web occupent une place très grande dans nos habitudes de consommation, ben Québec souhaite s'assurer que les histoires, les accents et les talents d'ici continuent d'avoir leur place sur nos écrans. Et parlant de rayonnement, Québécois Contenu a annoncé une entente avec Disney+, qui va permettre à plusieurs séries québécoises d'être diffusées sur la populaire plateforme. Alors, on va retrouver des séries bien de chez nous, comme Mégantic, comme Mon Fils, ou encore La course à l'uranium, disponibles sur Disney+. Alors, on considère que pour ces séries-là québécoises, c'est une excellente vitrine pour des productions de chez nous là, qui pourront rejoindre un public encore plus large.
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1: À la météo, c'est une alternance de soleil et de nuages avec 60% de risque d'averse au cours de l'après-midi. Il pourrait aussi y avoir des orages, maximum à 24 ce soir et la nuit prochaine. Là, c'est plus couvert, 60% de risque d'averse, également possibilité d'orage encore là avec un minimum à 12. Demain, pas mal un copier-coller, je vous dirais. On passe de 60 à 40% de risque d'averse, mais sinon, un maximum de 22, ressenti de 25. On est actuellement à 9 degrés.
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Bon réveil sur les ondes de Viva, on part sur la même édition de ce jeudi, c'est le 25 juin aujourd'hui. Et parlant du chiffre 25, saviez-vous que si on remplaçait l'équivalent de 25 $ de produits importés par des produits fabriqués ici dans nos achats, et là sans dépenser plus, vraiment un remplacement, ben on pourrait créer 29 000 emplois, ou les maintenir du moins au Québec. C'est ce que révèle une nouvelle étude des produits du Québec, donc selon les chercheurs. Chaque famille pourrait faire ce petit geste-là. Et si on le faisait, remplacer 25 $ de produits importés par 25 $ d'achat local, ça représenterait environ 3 milliards $ injectés dans l'économie québécoise. Et l'achat local, ben, c'est pas seulement l'alimentation, hein. On s'est penché aussi sur plusieurs autres secteurs où on pourrait faire une différence, comme les vêtements, les meubles, les produits de quincaillerie, produits de santé et beauté, ou même les logiciels. Par exemple, en privilégiant davantage, oui, les produits québécois dans les quincailleries, on pourrait soutenir plus de 12 000 emplois. Du côté des vêtements, un petit effort de consommation locale pourrait générer des retombées équivalentes au financement de centaines de places en garderie. Donc, quand on fait des parallèles comme ça, on voit que ça pourrait avoir un grand impact. Évidemment, c'est l'effet de masse. Donc, votre 25 $ n'a pas un si grand impact, mais accumulé aux autres, effectivement, ça peut en avoir un. On rappelle aussi du côté de la directrice générale des produits du Québec, Elfie Morin, que les Québécois ont quand même développé ce genre de réflexe au cours des derniers mois avec la tension commerciale entre le Canada et les États-Unis. On a davantage regardé les étiquettes là, pour acheter un peu plus de produits de chez nous, et c'est la bonne chose à faire selon elle. Ça pourrait vraiment aider à plusieurs niveaux. Alors, je vais garder ce chiffre-là en tête. Moi, 25 $ par famille, par semaine. Il semble que c'est réaliste.

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1: Elle a de précieux conseils pour nous chaque semaine de chez Proprio Direct. C'est Bénédicte Landry qu'on retrouve. Salut Bénédicte!
2: Bonjour Valérie, ça va bien?
1: Ça va très bien toi-même?
2: Oui, ça va vite, ça va bien, ça va. C'est super le fun.
1: Oui, ça va toujours vite dans ta vie à toi, certainement. On a parlé à peu près de tout. On a couvert beaucoup de sujets par rapport à l'immobilier. Puis là, on revient à quelque chose que peut-être on est moins à l'aise de parler des fois, le prix des maisons, parce que c'est quand même important. Il y a peut-être des gens qui ont déjà remarqué que une maison pouvait baisser de prix. Pourquoi ça arrive, ça? Qu'est-ce qui fait que ça va, on va avoir une baisse de prix?
2: Oui, c'est que la baisse de prix, la plupart des vendeurs vont dire, ben voyons, tu sais, comment ça il faut baisser le prix quand que je vois que le marché va bien, ou surtout dans le temps de ici en ce moment, dans le printemps, comme ça, là, l'immobilier est très, très, très allumé, je dirais. En fait, c'est tout dépendant. Il y a plusieurs raisons pour qu'on va aller vers une baisse de prix, mais le sujet premier, c'est la raison de vente du vendeur. Hein? Si jamais le vendeur, il me dit, Bénédicte, il faut que j'aie vendu pour hier, on va peut-être se réajuster. Parce que parfois, les vendeurs vont nous donner leur propriété en vente conditionnelle à l'achat d'une maison. Et au début, il n'y en avait pas de maison vraiment qu'il avait trouvé. Fait qu'il disait, bon, je ne suis pas pressé. Mais un jour, tout le monde devient pressé. Fait que quand le coup de cœur sort, je veux vraiment la maison, je ne veux pas la perdre, Bénédicte, il faut que je vende la mienne. Dans ce temps-là, on va se réajuster parce que notre besoin a changé. Fait qu'on va se réajuster pour être un peu plus agressif sur le marché pour que on ressorte du lot, là, puis que ça soit notre propriété à nous qui soit choisie au lieu du voisin.
1: Ouais, absolument. Et est-ce qu'un prix trop élevé peut nuire à la vente d'une propriété?
2: Totalement. Ça dépend aussi. T'sais, je pense que l'important, c'est de se réajuster rapidement. Fait que c'est drôle parce que je donnais une formation là-dessus aussi ce matin et je disais la communication avec le vendeur, c'est très, très important. Il y a beaucoup de courtiers immobiliers, c'est ceux-là que je coach, qui vont être mal à l'aise. Hein, même eux, les courtiers vont être mal à l'aise de dire « Hey, cher vendeur, il faut baisser le prix ». Excusez. Donc, c'est important de communiquer toujours. Si on se parle, qu'on soit au courant des statistiques, que je te dis, regarde la nouveauté, regarde ce qui est vendu, mais c'est pas supposé d'être gênant d'aller demander une baisse de prix parce que on tient au courant notre vendeur au fur et à mesure que le marché avance. Mais l'important, il y en a qui vont dire, ah, moi, je suis vraiment pas pressé, mais c'est sûr que si on demande vraiment trop cher au début, ben, qu'est-ce qui arrive? C'est que la visibilité est moins forte quand on fait des baisses de prix. Quand c'est une nouveauté, oh, tabarouette, pensez-vous de là, c'est du nouveau stock, là. Là, on sort du lot, le monde nous check. Fait que c'est instantané s'ils font, mettons, ils sont assis dans leur salon, là, ils regardent l'écran, puis ils font comme, tabarouette, ils demandent 100 000 de trop, là. Il va switcher, tu sais. Ça va devenir tranquillement pas vite. C'est pour ça que les gens, ils vont utiliser l'expression, je veux pas me brûler sur le marché. Ouais. C'est exactement ça.
1: Et évidemment, il y a le prix qui peut jouer pour beaucoup, mais sinon, qu'est-ce qui peut expliquer qu'une maison se vend super rapidement alors qu'il y en a d'autres qui vont rester très longtemps sur le marché?
2: Oui, fait que ça, encore une fois, c'est une question de prix. Je dis toujours la clé du succès d'une vente. Bien sûr, on a la présentation, là, on se le cachera pas, qui est très important avec des belles photos, belles présentations, mais... Pour vrai, au fond de mon cœur, je le dis souvent, que ce soit un courtier d'expérience, pas d'expérience, quand on est vraiment affiché au bon prix en partant, je vous le dis, c'est supposé de sortir tout de suite. Là où ce qui en fait une différence avec le courtier d'expérience, ça va être les stratégies utilisées pour voir on est-tu quel acheteur qu'on va choisir dans tout ça. T'sais. Mais le prix affiché, c'est le moi je l'appelle le enter. T'sais. Quand on met notre maison en ligne, là, moi je suis là, puis je prépare mes photos, puis je rentre mes mesures de pièces et tout, puis quand que je fais enter, c'est le plus gros punch vraiment que les gens nous voient. C'est là que il s'en va sur toutes les alertes courriel hein, des acheteurs. Il y a 16 000 courtiers au Québec. Là. Fait qu'il y a 16 000 alertes courriel et plus qui se promènent. Là. Fait qu'il faut l'utiliser, ça.
1: Oui, ça fait quand même quelques alertes. Effectivement, tu parlais tantôt de, bon, le temps de réaction, il faut ajuster le prix rapidement si on sent que c'est pas le bon. À quel moment on sait que c'est le temps d'ajuster le prix d'une propriété?
2: Très, très, très bonne question. Encore une fois, je vais dire la proximité de ton courtier, ton client, très, très important parce que tout est une histoire. Nous, là, on a des informations privilégiées. On le sait, comme quand je visite une maison, je sais que j'ai 4-5 acheteurs qui cherchent exactement ce type de produit-là. Je regarde ça aller, il n'y en a plus ben. Des fois, je vais dire, OK, là, c'est le temps parfait. Là, c'est, je sais qu'on était un petit peu trop haut. Je pense que les gens, ils voient juste, ils nous ont pas vus nécessairement. Fait qu'on va faire une baisse de prix là, parce que je le sens, là. On visite, là, les courtiers collaborateurs, ils me demandent, es-tu encore disponible? Parce que j'ai plusieurs propriétés en vente. Donc, des fois, ils vont essayer de me parler d'une. Mais moi, mon travail, c'est de pousser les autres aussi, tu sais. Fait que si je dis, oh non, elle a déjà une promesse d'achat dessus, ben, je le sais, là, que là, la mienne, elle pourrait être intéressante. Donc, à ce moment-là, je vais suggérer aux vendeurs de faire une baisse de prix parce que c'est le bon moment-là, parce que je le sens, les acheteurs, ils tournent autour. Là. Il n'en manque pas gros.
1: Oui, il y a une question aussi de timing dans tout ça, j'imagine. Bénédicte, si on veut faire affaire avec toi ou encore avec quelqu'un de ton équipe, c'est quoi la meilleure façon de te contacter?
2: Oui, mon numéro de téléphone, toujours dans le 819-354-0470. Ou sinon Messenger, Bénédicte Landry. Et j'aimerais mettre une petite note. N'oubliez pas aussi, j'ai des courtiers partout au Québec. J'ai une équipe jusqu'à Montréal. Donc, dans l'éventualité où ce que vous voulez vendre à Val-d'Or, en Abitibi, peu importe, et déménager ou vice-versa, on est là.
1: C'est bon à savoir. Merci beaucoup, Bénédicte. Passe une belle semaine.
2: Merci, toi aussi.
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J'espère que vous allez bien. Ce matin, on est dans On part ça de même ensemble jusqu'à 8h45, édition de ce 25 juin. Probablement retour d'un petit congé pour vous. Saviez-vous que selon plusieurs spécialistes, il y a des produits que nos jeunes consomment beaucoup, des adultes aussi, mais les jeunes surtout, qui pourraient représenter quand même certains dangers, certains risques. On connaît les boissons énergisantes, mais là, il y a une autre catégorie de produits qui nous inquiète de plus en plus. C'est les Alco-Pops qu'on appelle. Donc, c'est des boissons alcoolisées. En fait, c'est comme des cocktails, les prêts à boire. Donc, c'est boissons alcoolisées très colorées, souvent vendues dans des canettes aux allures de boissons gazeuses ou de jus. Elles sont sucrées, fruitées et le goût de l'alcool y est souvent très discret et c'est justement là qu'on trouve ça inquiétant parce que selon plusieurs spécialistes, ces produits peuvent donner l'impression qu'ils sont moins forts qu'ils ne le sont réellement. Pourtant, ça contient généralement entre 4 et 7 d'alcool, soit l'équivalent et parfois davantage là, de certaines bières. Donc, il y a des études qui ont démontré que plusieurs jeunes sous-estiment la quantité d'alcool contenue dans ces boissons parce que ça goûte le bonbon, ça goûte la limonade, ça goûte pas mal plus ce genre de choses-là que l'alcool vraiment. Donc, ça peut être consommé beaucoup plus rapidement. Les experts aussi ont peur que ça favorise le binge drinking, donc ce qu'on appelle la consommation excessive d'alcool sur une courte période, comme binge-watcher une série, là, ça veut dire la regarder sans s'arrêter. Ben même chose pour l'alcool. Il y a une étude américaine qui a même révélé que les jeunes qui consomment régulièrement ce type de boisson seraient beaucoup plus susceptibles de dépasser la limite légale d'alcool au volant parce qu'ils évaluent mal leur niveau d'intoxication et on a l'impression qu'on n'a pas bu grand-chose. On a bu un petit jus qui goûte la limonade avec la chaleur estivale là, qui commence à s'installer. Ben on rappelle aussi que alcool et hydratation ne font pas bon ménage. L'alcool, ça déshydrate. Alors, on rappelle que la modération a bien meilleur goût, c'est toujours le meilleur conseil, puis que petite bouteille d'eau entre deux cocktails colorés, là, ça ne pourrait certainement pas nuire. Donc, à surveiller ces boissons qui n'ont pas l'air, finalement, de contenir d'alcool, mais qui en contiennent bel et bien.

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1: Bon jeudi, ici Louis-Philippe Arnoirel. Le salon qui accueillait les funérailles de Michael Mosh Misery, le citoyen tué lors de la fusillade à Montréal, a attiré une foule si nombreuse hier que des participants ont dû rester debout dans le vestibule. Âgé de 68 ans, le père de trois enfants est décédé dans le croisement de tir durant une intervention policière pour tireurs actifs. Le fils de M. Misery a rendu un hommage à son père qu'il considérait comme son meilleur ami et un héros. Celui qui était un tailleur aimé de sa communauté a été décrit comme étant un homme souriant, généreux et toujours prêt à aider les autres. Les funérailles et l'enterrement du policier M. Ben Redouane se sont également déroulés mercredi, faisant l'objet d'une cérémonie privée. Au niveau national, le premier ministre Mark Carney s'est entretenu hier avec le président américain Donald Trump en vue du sommet de l'OTAN qui doit se dérouler le mois prochain. Le bureau de M. Carney a diffusé une déclaration d'une seule phrase concernant cet entretien téléphonique, sans préciser quels sujets ont été abordés par les deux dirigeants. Le sommet de l'OTAN qui se déroulera en Turquie les 7 et 8 juillet survient alors que Donald Trump a déclenché une guerre coûteuse contre l'Iran. Se concentrant sur cette nouvelle guerre, il laisse en second plan celle opposant la Russie et l'Ukraine alors que Kiev gagne du terrain. Et pour terminer, le pilote d'un vol d'Air Canada transportant 61 personnes de Newark à Halifax aurait été victime d'un problème médical, a fait savoir la compagnie aérienne hier. Le commandant de bord d'un vol piloté par le partenaire régional d'Air Canada, PAL Airlines, a dû être écarté du poste de pilotage après avoir subi un problème médical. Le copilote a pris les commandes de l'appareil et dérouté le vol conformément au protocole.

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2: À la météo, c'est une alternance de soleil et de nuages avec 60% de risque d'averse au cours de l'après-midi. Il pourrait aussi y avoir des orages, maximum à 24 ce soir et la nuit prochaine. Là, c'est plus couvert, 60% de risque d'averse. Également, possibilité d'orage encore là avec un minimum à 12. Demain, pas mal un copier-coller, je vous dirais. On passe de 60 à 40% de risque d'averse, mais sinon, un maximum de 22, ressenti de 25. On est actuellement à 9 degrés.

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1: J'espère que vous allez à merveille. Je m'appelle Valérie Cormier et c'est un plaisir de vous accompagner jusqu'à 8h45 dans On part ça de même. On a parlé ce matin du coût de l'épicerie, du coût de l'essence, même du coût des voyages. Mais est-ce que vous avez déjà pensé essayer d'économiser à la pharmacie parce qu'il y a des petits trucs qui pourraient vous permettre quand même d'économiser quelques dollars? Je vais vous en parler au cours des prochaines. D'abord en musique Harry Styles qui est là sur Viva.

On essaie toujours d'économiser du côté de l'épicerie, sur les autres dépenses aussi. Vous êtes survivant, soit dit en passant, mais est-ce que vous avez déjà pensé à économiser à la pharmacie ou du moins à chercher à le faire? On dirait que moi, c'est un domaine où j'avais pas vraiment pensé. Besoin de médicaments, ben voilà, assurance, je paye et je repars. Mais il y a quand même des petits conseils pour nous aider à économiser dans le domaine de la pharmacie. Le premier conseil, c'est de vérifier si un médicament générique est disponible. Contrairement à ce que certaines personnes pensent encore, le médicament générique contient exactement la même molécule active que le médicament original et agit exactement de la même façon. La différence, c'est le prix. Dans certains cas, les économies peuvent représenter quand même plusieurs centaines de dollars par année. La différence, c'est que l'original, on a dû mettre des recherches pour le créer. Et quand le brevet est expiré et que les autres compagnies peuvent copier le médicament, ben là, on peut le faire à moindre coût et c'est nous qui en profitons. Donc, vraiment, le générique, là, c'est un super beau conseil. Autre chose, avant d'acheter un médicament en vente libre ou un produit naturel, prenez quelques minutes pour consulter votre pharmacien. Certains produits ne sont pas toujours nécessaires, parfois même peu efficaces, et il existe souvent des options pas mal moins coûteuses ou mieux adaptées à votre situation. Les pharmaciens recommandent aussi de faire réviser périodiquement votre dossier de médicaments, surtout si vous prenez plusieurs prescriptions. Avec le temps, certains traitements peuvent devenir inutiles ou être remplacés par des solutions plus simples. Donc, moins de médicaments, moins de risques d'effets secondaires et aussi moins de dépenses. Et finalement, pour les médicaments prescrits au besoin, comme certains traitements contre la douleur, les allergies ou la nausée. Il peut être avantageux de demander une plus petite quantité au départ. Ça évite le gaspillage et ça réduit également la facture.

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1: Dans le but de remporter 50$ chez Matelas de rêve, vous devez répondre à la question extrême chaque matin. Et si vous avez une bonne réponse, vous pourriez être ma personne gagnante dès demain. Voici donc la question de ce matin. Seulement 17% des gens disent que c'est un déjeuner totalement surestimé. Overrated, si vous préférez. Donc, 17% des gens, ce qui est pas beaucoup, disent que c'est un déjeuner qui est totalement surestimé. 1-800-492-2462. 1-800-492-2462. Pour me répondre par texto, vous pouvez aussi participer sur notre page Facebook.

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1: Au showbiz, excellente nouvelle pour les fans de Céline. Elle a annoncé la sortie d'une toute nouvelle chanson et ça va se faire quand même très bientôt. Ce sera lancé le 3 juillet prochain, la chanson qui va s'appeler « Bonjour, pardon, merci ». Et sur ses réseaux sociaux, Céline a dévoilé le titre mot par mot au cours des derniers jours, comme des petits indices qu'elle laissait évidemment. Ça a créé beaucoup de frénésie là, chez ses fans. On peut déjà d'ailleurs pré-sauvegarder la chanson et même s'inscrire là, pour recevoir une notification lors de sa sortie. C'est une nouvelle étape dans le retour de Céline sur les scènes francophones. Je vous rappelle qu'elle avait lancé la chanson « Dansons » qu'on vous a d'ailleurs fait tourner sur nos ondes en avril dernier. Une collaboration avec Jean-Jacques Goldman. Et tout ça se fait en préparation de sa résidence parisienne qui va débuter cet automne. Donc les prochaines semaines, mois, s'annoncent occupées pour Céline et on est bien content pour notre fierté québécoise. Maintenant, on reste évidemment dans le monde culturel, mais cette fois-ci du côté de l'industrie québécoise. Le gouvernement du Québec a annoncé un investissement de près de 610 millions de dollars sur 5 ans pour soutenir l'avenir de l'audiovisuel québécois. L'objectif, il est clair. On veut protéger notre culture, favoriser la création d'œuvres originales et permettre aussi aux productions d'ici de rayonner davantage sur les différentes plateformes numériques. Le plan prévoit notamment davantage de soutien aux créateurs, aux scénaristes et aux contenus numériques. Télé-Québec va également voir son rôle renforcé, particulièrement en matière de contenu jeunesse. Dans un contexte où les géants du web occupent une place très grande dans nos habitudes de consommation, Québec souhaite s'assurer que les histoires, les accents et les talents d'ici continuent d'avoir leur place sur nos écrans. Et parlant de rayonnement, Québécois Contenu a annoncé une entente avec Disney+, qui va permettre à plusieurs séries québécoises d'être diffusées sur la populaire plateforme. Alors, on va retrouver des séries bien de chez nous, comme Mégantic, comme Mon Fils, ou encore La Course à l'Uranium, disponibles sur Disney+. Alors, on considère que pour ces séries-là québécoises, c'est une excellente vitrine pour des productions de chez nous là, qui pourront rejoindre un public encore plus large.
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2: À la météo, c'est une alternance de soleil et de nuages avec 60 % de risque d'averse au cours de l'après-midi. Il pourrait aussi y avoir des orages, maximum à 24 ce soir et la nuit prochaine. Là, c'est plus couvert, 60 % de risque d'averse. Également, possibilité d'orage encore là avec un minimum à 12. Demain, pas mal un copier-coller, je vous dirais. On passe de 60 à 40 % de risque d'averse, mais sinon, un maximum de 22, ressenti de 25. On est actuellement à 9 degrés.
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À la question extrême, je vous demandais quel est le déjeuner que 17 % des gens considèrent comme étant surestimé. 17 % c'est quand même pas beaucoup. Et la bonne réponse, c'était des crêpes. Je ne suis pas d'accord. Des crêpes, c'est très bon et je pense que ça vaut largement sa réputation. On va se retrouver demain, 6 heures. Ne manquez pas Diane Simard qui s'installe dans un instant là-dessus. Bonne journée. 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

On dirait que j'ai envie de vous souhaiter un bon début de semaine. On dirait qu'on repart une semaine, hein? C'est tout juste moi qui ai de la misère un petit peu à me remettre d'un congé en plein milieu de la semaine. C'est tellement spécial, là. J'espère que, en tout cas, ça se passe bien de votre côté, mais ça nous sort un peu de notre zone. C'est pas mauvais, mais pas mauvais du tout. Et je suis très heureuse de vous annoncer que nous ne sommes pas le début de semaine, mais non, nous sommes en route vers le week-end. Ça, c'est une autre belle nouvelle. Diane Simard est très contente de s'installer avec vous autres. Un gros merci de choisir Viva l'avant-midi. Et j'ai vraiment, mais vraiment des bons visiteurs là cet avant-midi avec nous autres. Nous ne sommes pas seuls avec Bleu Jeans Bleu, Bruno Mars, Ellie Goulding va passer. Fouki aussi avec Alicia Moffett, Louis Fonsi. On aura David Guetta aussi, Dua Lipa, Cœur de Pirate, Cindy Daniel, Journey. Je sais, faut arrêter à un moment donné, là. Je vous le dis, ça va être extraordinaire. Et à ne pas manquer, Billy Dupage avec son hit Fake Friends aussi qui est à venir. Et pour tout de suite, c'est Alex Warren qui fait son entrée avec Fever Dream. Bon jeudi à Viva!

Ludovic Bourgeois dans Viva l'avant-midi avec Jamais s'oublier. Vous savez qu'il est en train de nous concocter de la nouveauté musicale en Ludovic, un nouvel album qui est dans l'air, sur lequel on devrait retrouver d'ailleurs cette chanson-là qu'on vient de s'offrir. Lui qui s'offre une petite tournée hein, cet été en 2026, juste avant de repartir sur la route pour présenter son nouveau show Karaoké 90. Show très attendu dès septembre, tellement qu'il y a déjà 10 000 billets vendus. C'est pas rien. Alors, ludovic.ca pour ne pas le manquer et le suivre surtout. On a pour vous Pink qui s'invite. Voici Trust Fall. Je vous souhaite une bonne avant-dernière journée de la semaine. Avec un congé qu'on a en plein milieu de semaine, on vient un peu mêler de penser qu'on est quasiment à un début de semaine. Hein? Merci beaucoup de choisir Viva.

magnifique classique que j'ai à vous présenter dans les prochaines secondes. Journey s'invite avec Open Arms à savourer de la première à la dernière note. Parce qu'ici, c'est Viva la musique. On adore vous offrir d'aussi bons classiques. Merci de choisir Viva.

Stéphane qu'on vient de s'offrir dans Viva l'avant-midi. On s'en est glissé un mot la semaine dernière. Hein? Elle a dévoilé des photos sur ses réseaux sociaux, enfin, de sa belle robe de mariée Chanel. Alors, vous savez qu'elle s'est mariée en Sicile il y a quelques semaines. Alors, une cérémonie qui avait été quand même très... intime. Mais là, ben, ça commence à sortir ces magnifiques photos et sa robe, on va se le dire, c'est absolument extraordinaire. 25 000 plumes là-dessus. Alors, une traîne de près de 2 mètres, c'est-à-dire 6 pieds, des perles brodées à la main tout le long du col, licou et de son décolleté plongeant dans le dos aussi. Alors, c'était absolument là, une robe de mariée, de conte de fées, hein, on va le dire de même. qui a pris plusieurs heures à confectionner, on va se le dire. Pas sûr que j'aurais le budget pour ce genre de robe-là, mais c'est toujours permis de rêver.

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Foufouki sur Ciel dans Viva l'avant-midi. Alicia Moffette, qui il y a quelques semaines a annoncé et a confirmé sa séparation avec son amoureux Frédéric Robichaud. Et là, ben, on était quand même un peu inquiets en tant que téléspectateurs parce qu'ils avaient quand même confirmé qu'ils allaient co-animer encore ensemble la prochaine saison d'Occupation Double. 20e saison en plus, une saison anniversaire. Ça se passe au Panama, le tournage, et on a tenu à nous rassurer. C'est même Alicia là, qui l'a fait sur ses réseaux sociaux en disant que il reste une équipe encore très présent l'un pour l'autre, et surtout ils sont très reconnaissants pour ce qu'ils ont construit ensemble, et ils nous ont dit d'être rassurés qu'il n'y avait pas de changement au programme. Ils vont animer toujours Occupation Double à l'automne ensemble et en équipe. Donc c'est le message officiel qu'Alicia et Fred ont publié pour ce sujet-là. Alors, bien hâte de voir quel rebondissement on va avoir encore pour ces deux décennies d'Occupation Double hein, cet automne. Ellie Goulding est à venir en musique, mais pour tout de suite, voici Marc Dupré à Viva.

0: Elle s'invite en musique dans les prochaines minutes à Viva et elle a fait toute une surprise aux fans qui étaient réunis dans le cadre d'un concert organisé à l'occasion du stage d'entraînement de football américain de Travis Kelce, son fiancé. Alors, c'est le 23 juin qu'elle est débarquée sur scène pour interpréter une de ses chansons phares, Love Story, rien de moins. Alors, c'était organisé tout ça par son fiancé, Travis Kelce. Alors, c'est sûr que lui, il était quand même bien plugué là, pour avoir cet invité surprise. Et personne ne le savait. On l'a annoncé sur scène à la fin du spectacle. Et là, évidemment, que les gens ne se pouvaient plus. Alors, elle a dit que cette chanson-là était particulière pour elle. Elle a également montré sa bague de fiançailles au public en chantant. Il s'est agenouillé par terre et a sorti une bague. Alors, on sait que ça devrait avoir lieu dans les prochains jours, ce fameux mariage entre Taylor Swift et Travis Kelce. Donc, le 3 juillet prochain, on surveille, c'est bien certain. Elle s'invite avec Opolite dans un instant. 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

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Alors, ça se termine demain, 26 juin. Charlotte Cardin s'invite. Voici The Way We Touch à Viva.

0: Myriam Cloutier avec Claude Bégin sur Je veux pas que tu t'en ailles dans Viva l'avant-midi. Non, on est ensemble jusqu'à l'arrivée de votre lunch 80-90-2000. Myriam Cloutier qui est un des nouveaux VJ hein, du côté de Musique Plus et qui renaît à peu près quoi 2-3 semaines sur TikTok cette fois-ci pour une toute nouvelle génération. À venir dans les prochaines minutes, entre autres Ed Sheeran en musique, Wilson Phillips aussi, et on va se jaser d'un accessoire que vous avez certainement à la maison qui devient un véritable accessoire mode, en croire la nouvelle collection de Louis Vuitton. Alors, c'est quelque chose que vous avez des fois en double, en triple, en quadruple. Puis c'est quelque chose aussi que les gens adorent nous ramener de voyage en souvenir. La réponse tantôt. Merci de choisir Viva.
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nous rapporte le plus de voyages en souvenir, hein? Quelque chose qui coûte pas trop cher, puis on peut dire « Ah, ben c'est ma mère, elle m'a rapporté ça de l'Italie. Ah, ben elle m'a rapporté ça de la République dominicaine. » En tout cas, il y a toujours comme une référence. Alors, le fameux porte-clés, hein? Ça se ramène ça, c'est bien. On en a plusieurs chez nous, ça c'est certain. Et ressortez-le parce qu'il est très tendance, cet accessoire. On l'a vu du côté du défilé printemps-été 2027. Louis Vuitton, signé Pharrell Williams, qui lui s'occupe de la collection masculine. Et je peux vous dire là, qu'il est ressorti partout. Alors, on l'accroche au passant d'un jean. On l'a vu, le porte-clés suspendu à l'anse d'un sac ou porté en bijoux de ceinture. Alors vraiment, là, on dit que ça met la touche finale à notre habillement. Mais sûr, souvent, ben, vous n'avez pas vraiment de sac à main pour la plupart pour mettre ça dedans. Alors, on met pas le porte-clés au fond des poches, on l'affiche. Et c'est le magazine Elle qui nous donne quelques trucs pour accessoiriser notre porte-clés et faire en sorte qu'il devienne un véritable accessoire mode. Hésitez surtout pas, il doit en avoir un porte-clés puis un autre, lui. Jean-François Posé avec Emmêlé dans ses cheveux, voici sa nouveauté à Viva.

Alors, UB40 Can't Help Falling in Love à Viva. Diane Simard en place avec vous autres. Un gros merci de choisir Viva l'avant-midi. On accueille Jérôme Couture et comme on attend le printemps, mais l'été est arrivé, là. Je vous en souhaite un excellent été. Merci.

0: La toune du lunch qui nous met toujours dans l'ambiance de ce qui s'en vient à chaque midi de semaine à Viva. Alors même si on est en mode été, je peux vous dire qu'on ne perd pas nos bonnes habitudes. Non, non, non. La belle nostalgie s'invite encore une fois ce midi pour vous autres, pour le lunch 80-90-2000. Et le genre de bon classique qui pourrait passer, George Michael, Fate. La toune du lunch à surveiller dans un petit instant à Viva. Restez là.
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Madonna s'invite en musique dans les prochaines secondes à Viva et elle nous a fait beaucoup de confidences dans le magazine Interview. Et d'ailleurs, elle fait la une et elle est méconnaissable. Plusieurs internautes se sont demandé c'était qui. Mais elle a des airs à Uma Thurman. C'est un peu spécial quand même parce qu'on parle bien de Madonna ici, mais c'est très réussi. J'adore les clichés. Alors évidemment, Madonna qui a déjà dit sur ses réseaux sociaux qu'elle pouvait être qui elle voulait. Et là-dedans, elle s'est confiée notamment sur le film qui devait être en préparation sur sa vie. Alors elle a confirmé que celui-ci était abandonné. Ouais, c'est de valeur hein, quand même. Elle dit qu'elle travaillait là-dessus depuis 2 ans. Elle travaillait sur le scénario. Elle a passé 2 autres années aussi chez Universal Studios avec les producteurs. Alors, ça a l'air qu'ils ont eu des désaccords, surtout concernant le budget, parce qu'elle dit « J'ai vécu énormément de choses, alors il me fallait un gros budget. » Malheureusement, ça ne se fera pas pour l'instant, le film sur la vie de Madonna, qui s'est quand même confiée dans l'entrevue en disant qu'à l'époque, avant ses premiers succès, elle n'avait pas d'argent. Elle se débrouillait comme elle pouvait, elle vivait, elle surfait et même elle squattait des appartements. Elle dit « On m'hébergeait quelques mois, je soulouais mon appart. » Elle dit « Je me faisais constamment mettre à la porte, je vivais d'un endroit à l'autre comme ça. » Alors heureusement que ça s'est placé pour Madonna qui s'invite avec Sabrina Carpenter sur Bring Your Love.

0: Céline Dion et Sous le vent, quel bon classique québécois qu'on vient de s'offrir parce que c'est important pour nous de soutenir les artistes de chez nous, évidemment, à Viva. Et c'est pour ça qu'on aura, entre autres, Matt Lang qui est à venir dans un petit instant, King Melrose aussi. Et vous savez que là, on attend avec impatience cette nouvelle chanson de Céline Dion qui sera dévoilée le 3 juillet prochain. Elle l'a annoncé. Alors, c'est vous pouvez dès maintenant pré-sauvegarder cette chanson-là qui s'appelle Bonjour, pardon, merci. Alors, très hâte d'entendre cette nouveauté. C'est à surveiller le 3 juillet prochain pour Céline Dion. She Stole My Truck à venir à Viva. Restez là.
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On se retrouve pour Viva la Casa sur le coup de 16h pour bien vous ramener à la maison. Vous savez qu'on a une programmation un peu en mode estival. C'est vraiment un privilège pour moi de remplacer Patrick Langlois et Julie Dupage. Alors, on se retrouve un petit peu plus tard. Diane Simard, entre-temps, vous souhaite bon appétit avec le lunch 80-90-2000 qui s'invite dans un instant. Aussi, mon collègue Olivier vous attend tout de suite après pour Viva l'après-midi. Et on va se laisser avec Olivia Dean. On se dit

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1: Déjà rendu jeudi. Hey, ça va vite une semaine de quatre jours comme ça, hein? J'espère que vous allez bien. Julie Barry qui se joint à vous pour le lunch édition du jeudi 25 juin. Toujours en remplacement de Jerry Castonguay qui est en vacances, le chanceux, cette semaine. Hey, je vous salue ceux et celles qui sont en vacances aussi aujourd'hui parce qu'il y en a plusieurs qui décident de prendre leurs vacances à partir de la fête nationale, la Saint-Jean-Baptiste. En avez-vous profité? Est-ce que vous avez eu un beau congé hier? Est-ce que vous avez travaillé? N'hésitez pas à me texter. Toujours le fun d'avoir un petit peu votre feedback là, par rapport à tout ça. Bien heureuse de vous retrouver. Nous autres, en tout cas, hier, on a fait une journée piscine parce qu'une de mes meilleures amies a eu son petit bébé il y a 4 ans, le 23 juin. Fait qu'on l'a fêté durant le congé. C'était le fun. Et, ben écoute, on a eu du bien du plaisir. Ma fille a nagé pas de flotteur pour la première fois hier soir. Le sentiment de fierté qu'on a en tant que parent, c'est incroyable. Fait qu'on lui a promis de la crèmerie ce soir. Est-ce que c'est le cas pour vous? Aimez-vous ça, la crèmerie, vous autres? Si oui, sinon, textez-moi. Toujours un plaisir de vous lire. Et nous, ben, on commence ça en force avec notre montage musical 100% flashback qui risque de vous faire retomber en amour avec les différents succès des années 80, 90, 2000. Vous êtes dans le lunch. Julie Barry qui vous accompagne pour la prochaine heure. 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

0: la fête nationale. C'est le fun, on se réunit, on fait le party, on chante les tunes québécoises, on est autour du feu, on a du plaisir. La grande festivité, la grande messe de la fête nationale du côté de Québec sur les plaines d'Abraham, c'était mardi passé, le 23 juin. Et hier, c'était du côté de Montréal, au parc Maisonneuve. Plein d'artistes invités, Guylaine Tremblay qui animait le tout. Il y a eu des artistes comme Diane Dufresne, Pierre Lapointe, Bruno Pelletier, Soulja, Émilie Bourgo, Mathieu McKenzie, Éléonore Lagacé. Et il y a eu aussi les membres fondateurs d'Harmonium qui se sont séparés il y a 45 ans, mais qui se sont réunis pour l'occasion hier pour faire un hommage à Serge Fiori qui est décédé 24 juin l'année passée, pile poil. À pareille date, on perdait un des grands hommes de la musique québécoise. Et là, cette année, on lui rendait hommage à Montréal. Ça a été un moment complètement incroyable qui va rester marqué dans l'histoire, c'est certain. Ce qui est marqué dans l'histoire aussi, c'est cette chanson-là, parce que c'est là qu'on a vraiment découvert la plume de Gwen Stefani. Pas juste une chanteuse, une auteure, une autrice incroyable. C'est Don't Speak qu'on s'offre dans les prochaines avec No Doubt dans le Lunch 80-90-2000.
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0: C'est extrêmement exigeant faire un spectacle sur scène, surtout quand t'es rendu à 77 ans. Peut-être que tu vis de ta passion, puis c'est quelque chose qui est incroyable à faire, même encore 1000 ans plus tard. Mais Lionel Richie a eu un malaise hier sur la scène. Il débutait, c'était son premier spectacle de sa nouvelle tournée Sing a Song All Night Long. Il était du côté du Minnesota. Il a ressenti des étourdissements en pleine interprétation de la chanson Dancing on the Ceiling. Il s'est assis sur scène. Il dit, quand ta tête tourne, faut que tu t'assoies. Et finalement, il a réussi à interpréter une autre chanson avant de finalement quitter la scène, laisser les musiciens sur scène pendant environ 35-40 minutes à peu près. Et finalement, c'est un des membres du band qui a dit qu'il se sentait pas bien, il pourrait pas revenir sur scène. Donc, le spectacle était malheureusement terminé. Ce sera à suivre à propos de son état de santé. Il faut souligner qu'il sera de passage à Toronto le 4 juillet prochain et à Montréal le 5 juillet prochain, donc la semaine prochaine finalement. Donc, ce sera à surveiller. Voir si son état de santé s'améliore ou si les concerts seront repoussés ou tout simplement annulés. La prochaine date de spectacle qui est prévue pour Lionel Richie dans sa tournée à date, c'est ce vendredi, demain à Chicago, le 26 juin. Donc, c'est pas encore confirmé si le spectacle va avoir lieu ou pas, mais on suit ça de près pour vous si vous aviez prévu d'aller le voir à Montréal ou à Toronto dans les jours qui vont suivre. La prochaine chanson qu'on va s'offrir dans notre lunch 80-90-2000 a été écrite en fait par plusieurs artistes. Il y a entre autres Bruno Mars, Philip Lawrence, Harry Levine avec un trio Bloody Brown en collaboration avec CeeLo Green. Ils ont tous travaillé ensemble sur l'écriture de cette chanson-là. Et à la base, c'est Bruno Mars qui voulait l'interpréter lui-même. Et après réflexion, ben, l'équipe a décidé que c'était la voix puissante, le soul de CeeLo Green qui allait mieux convenir à la chanson. Donc, c'est CeeLo Green finalement qui l'a interprété. Et on s'offre au retour Forget You, qui est pas le titre original de la chanson. Parce qu'à la base, la chanson s'appelle, excusez-moi le terme, Fuck You. Et ils ont changé le titre pour pouvoir faire la radio edit. Comme on aime bien entendre, on enlève un petit peu la vulgarité de certains titre des fois, comme ça a été le cas pour celle de CeeLo Green. On se l'offre dans les prochaines minutes dans le lunch 80-90-2000.
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C'est un restant de journée smooth, smooth, smooth, comme qu'on vient juste de s'offrir au meilleur de la musique. Smooth Operator dans le lunch 80-90-2000. Mon nom, c'est Julie Barry et ça m'a fait vraiment plaisir de vous accompagner durant les dernières minutes. On se donne rendez-vous demain midi pour notre dernière de la semaine, avant le retour de vacances finalement de Jerry Castonguay lundi prochain. Je vous souhaite de passer une belle fin de journée. Profitez-en, un peu de soleil aujourd'hui, peut-être ça va faire du bien. Et voici celle qui a révolutionné la musique il y a quelques années, quand elle a commencé sa carrière. Tout le monde capotait au Québec de dire qu'une femme du Québec pouvait faire quelque chose comme ça. Voici Midsou dans le lunch. Bonne journée, salut!

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Bon après-midi tout le monde, bon après-midi le Grand Québec au grand complet, Ali Bombardier qui s'installe avec vous. J'espère que vous avez passé une Saint-Jean absolument mémorable hier soir ou même avant-hier et que la voix est pas trop cassée pour cet après-midi parce qu'il va y avoir des méchants bons hits qui s'emmènent à Viva. Que vous soyez en train de relaxer sur la terrasse, d'étirer le long congé parce que j'en connais du monde qui sont en congé cette semaine. Ben merci d'avoir choisi Viva pour vous accompagner cet après-midi. On s'installe ensemble jusqu'à 16h avec la meilleure musique pour vous accompagner dans votre jeudi. Donc, sortez vos plus beaux sourires. C'est Viva l'après-midi qui commence. Qu'est-ce qu'on va pouvoir entendre? Sale Barbe avec Petite Gomme. Laurence Saint-Martin également. Sèche tes pleurs. Kate Urban. Night Falls. Mais là, on débute avec Ray. Where's my husband? À Viva. Bon après-midi, tout le monde.

Olivier Bombardier qui vous accompagne cet après-midi à Viva Amy Winehouse. Son héritage musical là, s'apprête à revivre d'une façon bien spéciale parce que la chanteuse et les membres originaux de son groupe viennent tout juste d'annoncer une grande tournée mondiale pour célébrer le 20e anniversaire de la création de l'album mythique Back to Black, dirigé par son directeur musical de toujours. Et là, le band va jouer l'album au grand complet sur la scène. Une preuve de plus que sa musique, elle, reste éternelle. On l'écoute tout de suite. Aviva, Amy Winehouse. Okay.

Woodstock. Si vous avez prévu de faire un saut au drive-in pour casser la croûte aujourd'hui, ben préparez-vous à toute une surprise. Parce que là, j'ai lu dans un article que l'intelligence artificielle est officiellement en train de débarquer dans les services au volant de nos restos rapides au Québec. Et là, il y a une étude fascinante qui démontre que ces systèmes vocaux automatisés sont de plus en plus performants pour prendre nos commandes sans aucune erreur, ce qui pousse plusieurs chaînes à accélérer le pas. Bon, là, d'un côté, on va se le dire, plus c'est rapide, moins il va avoir d'oubli avec l'intelligence artificielle. Mais d'un autre côté, on va aussi se le dire, ça enlève un petit peu de chaleur humaine là à nos interactions quotidiennes. Et surtout, bonne chance à l'IA pour décoder parfaitement notre bel accent québécois ou nos expressions locales quand on commence à dire « Ah, m'a te prendre un gros... » Donc, reste à voir si les clients vont embarquer, mais l'avenir technologique est définitivement à nos portes. Donc, pendant que les robots s'occupent de nos burgers, nous autres, on garde ça 100% humain et 100% country moderne avec de la grosse visite de la Géorgie. On monte le son pour l'excellent Cam Brown. Bury Me in Georgia. À Viva!

0: Si vous êtes des amateurs de sport, vous avez certainement vibré hier soir devant vos écrans. Il y a l'équipe canadienne masculine de soccer qui nous a fait passer par toute la gamme des émotions lors de la Coupe du Monde. Même si le match s'est soldé par une défaite crève-cœur sur le terrain, ben, l'incroyable est arrivé. Grâce aux autres résultats de notre groupe, eh bien, le Canada décroche officiellement une qualification historique pour la phase éliminatoire. Hey! C'est une première absolue dans l'histoire de notre soccer masculin et ça prouve à quel point nos athlètes n'ont jamais baissé les bras et se battent jusqu'à la toute dernière seconde face aux meilleurs des équipes là, de la planète. Donc, on peut être mauditement fiers d'eux. Et le parcours se poursuit, reste dans la course et tout le pays va continuer de pousser derrière notre équipe pour la suite du tournoi. Maintenant, on s'offre un petit arrêt en scène, là. Ouais, le temps d'une courte pause commerciale pour aller revitailler les verres ou grignoter un petit morceau, mais restez bien là, à Vivant, parce que juste après, on vient en force avec la grande visite bien de chez nous. On s'installe confortablement avec la voix unique de la talentueuse Charlotte Cardin et son excellente chanson The Way We Touch. Tout ça et bien plus dans notre tour à Vivant.
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Vous avez tous déjà dansé au moins une fois sur l'irrésistible succès planétaire Pépas de Farruko, mais saviez-vous qu'au sommet absolu de la gloire de cette chanson, le chanteur portoricain a vécu une profonde conversion religieuse. En plein concert, il a refusé de chanter les paroles qui glorifiaient les excès de la nuit, s'est excusé auprès de ses fans et a complètement changé de vie. Un virage à 180 degrés qui n'empêche pas ce rythme d'être un classique absolu de l'été. Donc on l'écoute puis on monte le son à Viva Farruko, Pepas, ça sent l'été.

0: C'est toute une frousse que la légende de la pop Lionel Richie a flanqué à ses fans hier en soirée, parce que là, le chanteur lançait la toute première soirée de sa grande tournée mondiale du côté du Minnesota. Et là, durant une de ses chansons, il a été pris de violents étourdissements. Il sentait pas bien. Il a dû d'abord s'asseoir sur scène avant d'être escorté vers les coulisses. Après une quarantaine de minutes, c'est officiellement, c'est finalement son saxophoniste qui est venu annoncer au public que le concert était finalement annulé. Donc, Lionel sentait pas assez bien pour continuer. Mais là, heureusement, selon les dernières nouvelles de son entourage, c'est qu'il avait pas bu assez d'eau. Déshydratation, plus peur que de mal. On croise les doigts pour qu'il reprenne vite des forces, surtout qu'on l'attend de pied ferme chez nous au Centre Bell de Montréal le 5 juillet prochain. D'ici là, on lui envoie nos meilleures ondes d'énergie. On prend une courte pause lorsqu'on va revenir pour la prochaine heure. Whitney Houston va lancer une de ses excellentes chansons. It's not right, but it's okay. À Viva. Restez là.
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5: Bonjour, ici Boris Chassagne. Le Canada se prépare à venir en aide au Venezuela, secoué hier par deux importants séismes consécutifs. Le premier ministre Mark Carney n'a pour l'heure pas précisé la forme que prendra l'aide fournie par le Canada. Le bilan des deux séismes s'établit désormais à au moins 164 morts et près de 1000 blessés. Les délais d'attente dans les urgences à travers le pays ont été gonflés par le manque de places disponibles dans les établissements de soins de longue durée et les programmes de soins à domicile, c'est ce que révèle un nouveau rapport de l'Institut canadien d'information sur la santé. Et la joueuse étoile de la victoire de Montréal, Marie-Philippe Poulin, sera opérée à un genou à la fin du mois de juillet. Madame Poulin subira une intervention chirurgicale au ligament croisé antérieur et au ménisque. C'est à vos manchettes.

Ali Bombardier qui vous accompagne cet après-midi à Viva. Tu sais, les temps sont durs pour plusieurs, mais visiblement, pas pour tout le monde. Il y a une nouvelle étude qui est sortie, une étude économique fascinante qui relève que le nombre d'ultra-riches sur la planète a bondi de plus de 14 % en seulement un an. Ça fait beaucoup de nouveaux millionnaires. De notre côté, on n'a peut-être pas des comptes en banque à 9 chiffres, mais on a la plus grande richesse qui soit de la maudite bonne musique. Là. Pas de mensonge entre nous, là. Voici un bon classique absolu de Charles and Andy, Will I Lie to You? Sur Viva!

0: Si vous cherchez la destination ultime pour faire la fête et vivre des moments historiques en fin de semaine, c'est du côté de l'Abitibi que ça se passe. Samedi 27 et ce dimanche 28 juin, c'est le point culminant des festivités avec le grand rassemblement du centième de Rouyn-Noranda. Un siècle d'histoire, de fierté, de résilience, ça se fête en grand. Et la ville a mis le paquet là, pour accueillir les citoyens actuels, les anciens résidents venus pour les retrouvailles et tous les visiteurs. Et au programme, sur le site officiel de la ville, attendez-vous à une ambiance absolument magique. Là. Il va y avoir des spectacles musicaux majeurs qui vont faire bouger, des animations de rue pour toute la famille, des camions restaurants pour casser la croûte et surtout de grandes retrouvailles mémorables pour se raconter nos plus beaux souvenirs de la région. C'est l'événement à ne pas manquer pour lancer l'été en beauté et rendre hommage aux bâtisseurs qui ont façonné cette ville extraordinaire depuis 100 ans. D'ailleurs, salutations à tous nos auditeurs qui ont des racines ou de la famille en Abitibi. Quel est votre plus beau souvenir lié à Rouyn-Noranda? Écoute, moi, quand je suis allé faire un road trip à Rouyn, c'était extraordinaire. L'été, c'est fou, aller à Rouyn-Noranda en Abitibi. J'adore retour. On prend une courte pause et lorsqu'on revient, Jennifer Lopez et David Guetta, Save Me Tonight à Viva. Restez là.
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Go pour gérer votre compte de banque. Il y a une nouvelle tendance lourde qui montre que de plus en plus de Québécois et Québécoises se fient à l'intelligence artificielle pour planifier leurs placements et leurs finances personnelles. C'est une option payante là pour certains, mais qui donne parfois de sacrés maux de tête. Moi, je suis pas encore rendu là à me confier sur mon argent, mes placements à une intelligence artificielle. Je ne suis pas rendu là.

0: On le sait, avec l'inflation, le coût de la vie, on surveille tous nos portefeuilles d'un peu plus près par les temps qui courent. Mais saviez-vous qu'on a un pouvoir immense entre les mains pour faire rouler notre économie? Et c'est une nouvelle campagne provinciale qui vient de lancer un défi super inspirant, je trouve, à tous les Québécois, Québécoises. Modifier nos habitudes pour transférer seulement 25 $ par semaine vers l'achat local. Juste 25 $ là. Hey, que ce soit en choisissant un fromage d'ici, en encourageant un petit resto du coin ou en achetant vos légumes directement au marché public plutôt que dans une grande chaîne internationale, mais les experts estiment que si chacun de nous fait un petit geste comme ça, là, juste 25 $, ce sont des milliards de dollars de plus qui vont rester directement dans nos poches et propulser nos entrepreneurs locaux. Donc, si vous avez du temps aujourd'hui ou même en fin de semaine, ben c'est le moment parfait pour relever le défi. Hein? On se gâte avec des produits de chez nous. En plus, tu sais, ça goûte tellement meilleur. Vraiment, vraiment meilleur. On prend une courte pause et lorsqu'on revient, Madonna et Sabrina Carpenter, Bring Your Love à Viva. Restez là.
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18: Bonjour, ici Claude Marquis. Voici vos actualités.
7: Poly se souvient, réclame la suspension immédiate des ventes de carabines SKS à la suite de la fusillade survenue lundi dans le quartier Côte-des-Neiges à Montréal. Bien que la police n'ait pas confirmé le type d'arme utilisée, des images diffusées en ligne laissent croire qu'il s'agirait d'un SKS. Le groupe de défense du contrôle des armes à feu estime qu'Ottawa devrait agir rapidement pour combler une lacune dans la réglementation. De son côté, le premier ministre Mark Carney affirme vouloir laisser les experts de la GRC guider les décisions concernant d'éventuelles interdictions. Et le premier ministre Mark Carney affirme que l'accord Canada-États-Unis-Mexique n'a pas été abordé lors de sa récente conversation téléphonique avec le président américain Donald Trump. Cette absence de discussion s'ajoute au signe laissant croire que Washington ne considère pas comme prioritaire l'échéance du 1er juillet pour le réexamen de l'accord commercial nord-américain. La CEUM doit pourtant faire l'objet d'une révision obligatoire à compter de cette date. C'est ce qui complète vos informations, Arsenal Média.

L'après-midi, là, j'aimerais ça qu'on ouvre l'œil si vous recevez un message d'Hydro-Québec aujourd'hui. Une cyberattaque majeure est en cours à travers la province sous forme d'un faux courriel de facturation ultra réaliste qui tente de voler vos données bancaires. Il y a Hydro-Québec même qui rappelle qu'elle n'envoie jamais des liens cliquables pour effectuer un virement. Fait que faites pas ça, répondez pas à ça, supprimez-le tout de suite. Protégez vos proches, surtout les plus vulnérables. Appelez grand-maman, grand-papa, même des fois, moi, mon petit frère, il a de la misère avec la technologie. Fait que je l'ai appelé tantôt. J'ai dit, hey Justin, fais attention parce que là, il y a des courriels d'Hydro-Québec qui sont frauduleux. Fait que faites attention, s'il vous plaît. Côté musique, ben, on va avoir du Bryan Adams Summer of 69. On a Mike Domero également et Lou Calling qui s'amène. Mais pour tout de suite, je l'aime tellement cette chanson-là de Michael Bublé. Save the last dance for me. Ah, ça, ça fait vivre sur un moyen temps. Ali Bombardier encore une fois avec vous pour cette dernière heure.

0: Avec le grand soleil, la chaleur qui s'installe, enfin, hein, on est l'été, ça fait du bien. On sort le barbecue, les chaises pliantes, les lunettes de soleil et la crème solaire. Faut pas l'oublier, la crème solaire. Mais là, j'ai vu ça passer, une tendance complètement aberrante puis dangereuse qui est en train de gagner énormément de terrain sur la plateforme TikTok. Il y a beaucoup d'influenceurs autoproclamés, là, experts en santé, qui affirment haut et fort que la crème solaire serait toxique pour la peau et qu'il faudrait mieux s'en passer pour faire le plein de vitamine D. Là. Une étude scientifique majeure, là, les scientifiques ont comme, hey, voyons, là, c'est quoi qui se passe, là? C'est de la désinformation massive. Même les dermatologues rappellent une vérité qui est incontournable. S'exposer sans protection, sans crème solaire, là, c'est le moyen le plus direct de détruire son capital jeunesse et augmenter drastiquement, les risques de cancer de la peau. Alors, donc, s'il vous plaît, là, confiez pas la santé de votre peau à un algorithme ou à quelqu'un qui fait des danses TikTok de 15 secondes pour avoir des mentions j'aime. Crèmez-vous, c'est important. On prend une courte pause et on vous revient à Viva. Restez là.
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S'il fait chaud sur votre terrasse cet après-midi, vous avez fort probablement une bouteille d'eau glacée à portée de main, même au travail. Tu sais, des fois, là, on s'en va à l'extérieur pour profiter du magnifique temps, mais la chaleur est là. C'est bien de s'hydrater, là. C'est le réflexe logique. Mais il y a plusieurs études scientifiques tout à fait sérieuses qui viennent de jeter un pavé, si je peux dire, dans la mare en démontrant que le lait hydraterait notre corps encore plus efficacement et plus longtemps que de l'eau. Donc, ça sonne bizarre en premier, mais l'explication est purement biologique. L'eau traverse notre système super rapidement et le lait, lui, contient des nutriments, du lactose, des protéines et un peu de gras. Et ce mélange-là ralentit la vidange de l'estomac. Donc, résultat, le corps absorbe les molécules d'eau plus lentement et les sels minéraux comme le sodium présentés dans le lait, ben, ils vont agir comme des éponges pour retenir l'hydratation. Là, on s'entend, là, ça veut pas dire qu'on va commencer à traîner un pichet de lait 3,25% là, chaud dans notre glacière à la plage. Ça bat pas de l'eau, hein? Mais je trouvais ça quand même intéressant de vous en parler. Parce que là, la prochaine chanson, ça risque de vous faire bouger, là. Buvez de l'eau pour cet été. Oubliez pas une bonne petite gorgée d'eau. The Summer.

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Gabriel Fredette, le bon choix à Viva. C'est déjà tout pour moi, Ali Bombardier, qui vous accompagnait et qui va encore vous accompagner ce soir de 18h jusqu'à 19h dans les hits à Pat. Sinon, on se retrouve dès demain de 13h pour Viva l'après-midi. Sinon, je laisse place à l'excellente Diane Simard dans Viva la Casa qui s'emmène dans les prochaines minutes. Elle est extraordinaire, extraordinaire. Comme la chanson qui s'en vient, Mac 12, Never Felt That Way, à Viva. Bonne soirée tout le monde.

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5: Ici Michel Scarpino, voici le bilan de l'actualité. Les équipes de secours sont à pied d'œuvre dans les zones les plus durement touchées par deux puissants séismes qui ont secoué le Venezuela, faisant au moins 164 morts, près de 1000 blessés et piégeant de nombreuses personnes sous les décombres. Les séismes de magnitude de 7,2 et 7,5 survenus hier soir comptent parmi les plus puissants à avoir frappé le pays depuis plus d'un siècle et ont été ressentis dans toute la région. Et des Québécois qui ont de la famille au Venezuela tentent désespérément de joindre leurs proches, alors que des milliers de personnes manquent à l'appel depuis les puissants tremblements de terre d'hier soir. Des gens tentent d'organiser de l'aide sur les réseaux sociaux, mais la tâche s'annonce difficile dans un pays au régime autoritaire où les réseaux sociaux sont contrôlés. Police se souvient, un important groupe de défense du contrôle des armes à feu réitère son appel en faveur d'un arrêt immédiat des nouvelles ventes de carabines SKS à la suite de la fusillade survenue cette semaine à Montréal. La police n'a pas encore identifié le type d'arme utilisée par le tireur qui a ouvert le feu lundi dans le quartier Côte-des-Neiges, mais des images circulant sur le web montrent qu'il pourrait s'agir d'un SKS. Police se souvient exhorte le gouvernement fédéral à suspendre les nouvelles vente de SKS, affirmant que cela comblerait une lacune évidente et enverrait un signal clair. Et puis les délais d'attente dans les services d'urgence à travers le pays sont allongés par le manque de places disponibles dans les établissements de soins de longue durée et les programmes de soins à domicile, selon un nouveau rapport. L'Institut canadien d'information sur la santé indique que les patients qui pourraient être orientés vers des centres de réadaptation, des établissements de soins de longue durée ou des services de soins à domicile finissent par attendre en moyenne 24 jours à l'hôpital. Ça complète le bilan de l'actualité Arsenal Média. On vous souhaite une bonne fin de journée à notre antenne.

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3: 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Oh, ça me fait vraiment drôle d'être le jeudi, mais pourtant, je me sens comme si c'était un début de semaine. Je vous le dis, j'ai le goût de vous souhaiter bon début de semaine, votre week-end s'est bien passé. En fait, c'est bon jeudi, la Saint-Jean en bien été, hein, parce que ça fait tellement drôle d'avoir une journée de congé en plein milieu de la semaine. Est-ce qu'on ferait toujours ça? Est-ce que vous aimeriez mieux ça, vous autres, une journée de congé en plein milieu de semaine ou vous préférez que ce soit collé au week-end, genre le vendredi, le lundi? Comment vous vivez ça? Moi, je suis pas habituée à ça, mais pas du tout. Là. J'étais complètement virée de bord hier. Je me disais, ah, c'est vrai? Alors, j'essayais de demander à mes amis de filles, on se verrait-tu pour un petit cocktail, quelque chose? Ben non, mais on travaille demain. Hey, c'est même trop bon, on travaille demain. mais ça fait du bien quand même. Ça nous fait complètement décrocher. Moi, là, tu m'as eu au complet. Là, j'ai complètement sorti de ma zone de confort. Puis j'étais plus là. J'étais plus dans ma routine. J'avais plus de repères. mais c'est quelque chose qui peut faire du bien, hein, à l'occasion. Qu'en pensez-vous? Diane Simard est très heureuse de vous retrouver, qu'on soit lundi, mardi, jeudi, en route vers le week-end ou au début de semaine. Là, tout ça, ça marche toujours pour moi quand je vous rencontre. Viva la Casa en mode estival. On est ensemble pour le retour tout l'été en remplacement de mes collègues Julie Dupage et Patrick Langlois. Très, très, très honoré de ça. Et on va se jaser de la règle des 3F dans la prochaine heure. Est-ce que vous savez de quoi il en ressort? En fait, c'est pour nous aider à aménager un peu notre espace. Avec ces trois règles-là, on peut comme se transformer en décoratrice, on fait du home staging. Oui, on peut se la jouer un peu, la penser qu'on est super bonne, mais ça va donner un résultat. C'est ça qui arrive. En plus, on est dans l'ère du déménagement parce que ça s'en vient pour plusieurs la semaine prochaine. Mais même si on déménage pas, ça fait juste du bien de relooker tout ça, OK? Donc, on va s'en jaser. J'ai vu un super de beau film aussi. Faut absolument que je vous en parle. Alors, on y reviendra. Entre-temps, James Blunt s'invite tantôt. Et là, ben c'est la chanteuse country la plus en vogue en ce moment. Ella Langley qui est là avec son hit

touchant jusqu'à la dernière note, James Blunt sur You're Beautiful. Vous savez qu'à Viva, on reste toujours à l'affût des nouveautés, des artistes qu'on aime également. Et là, ben, il y a des nouveaux indices concernant le nouvel album de Céline. On en reparle pour tout de suite. Voici la pièce qui est toujours numéro 1 dans les radios pour une 5e semaine. Alors, la chanson la plus jouée partout au Québec, Bleu Jeans Bleu avec Scott.

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0: Céline Dion s'invite dans un instant à Viva. Et là, on est tout énervé parce que lundi qui vient de passer, elle nous a annoncé sur ses réseaux sociaux qu'une nouvelle chanson s'en venait. Alors, bonjour, pardon, merci. Écrite par l'artiste franco-libanais Icar. Et là, c'est parce qu'on en sait un petit peu plus là-dessus. On essaie de prendre les informations où est-ce qu'on peut en avoir, on va se le dire. Et là, il y a un artiste français, grand corps malade, qui a parlé de ses objectifs d'écriture sur les ondes de RTL en France, pas plus tard que dimanche dernier. Et là, il a parlé un peu qu'il y avait des choses qu'on lui avait proposées, il y a des choses qui sont sûres, d'autres moins sûres, mais il dit qu'il a peut-être une petite possibilité qu'il ait deux, trois textes sur le prochain album d'une grande chanteuse qui va venir chanter à l'automne à Paris. Donc là, c'est sûr que tout le monde se dit, c'est Céline. De toute façon, il l'a dit quelques secondes plus tard. Il dit, elle m'a proposé de tenter d'écrire de nouvelles chansons pour son album qui arrivera certainement en 2027. Oh, un autre indice qu'il y a un nouvel album de Céline dans l'air et que ça arriverait en 2027, cette histoire-là. Et là, Grand Corps Malade a poursuivi en disant qu'il y a des choses qui sont déjà validées dans les tuyaux. Donc, on peut dire que ça commence à être ficelé, cette histoire-là. C'est sûr qu'on reste à l'affût à savoir comment ça marche pour les nouveaux projets de Céline. Et entre-temps, ben, vous savez que cet automne, elle va faire son grand retour sur scène. Donc, on reste à l'affût pour Céline Dion qui est à venir dans un moment avec I Draw All Night. À Viva, restez là. 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

La future Madame Kelce qu'on vient de s'offrir Taylor Swift à Viva et selon plusieurs sources et documents officiels récoltés par le New York Times, ça devrait se passer, ce grand événement-là, vendredi de la semaine prochaine, hein, le 3 juillet. Il y a beaucoup de réservations qui ont été faites, des demandes également auprès de la ville pour des fermetures de rue, prétextant un grand événement dans l'air. Alors on reste à l'affût, c'est bien certain. Voici Marc Dupré à Viva.

0: Marc Dupré qui vient de passer dans Viva la Casa en mode estival. Marc Dupré qui était en spectacle hier soir dans le cadre de la fête nationale avec sa fille sur scène Stella. Puis moi, je trouve toujours ça tellement mais touchant de les voir ensemble. Déjà, elle a un talent fou. Deuxièmement, quand ils font des duos, là, père-fille, il me semble qu'il y a quelque chose qui se passe de plus que juste deux belles voix qui s'associent. Hein? Il y a comme un... Je sais pas, quelque chose qui se passe plus haut que nous autres dans l'univers, qui se retrouve. Alors, c'est vraiment beau de les voir aller. Marc Dupré qui nous a proposé une toute nouvelle chanson récemment, là, pas plus tard qu'il y a quelques jours à peine, la pièce « This is my life », qui est disponible sur toutes les plateformes. Il a l'air d'avoir fait ça en collaboration avec Mike Demero. Il poursuit sa tournée des festivals, d'ailleurs, un peu partout au Québec. Prochaine escale, ça se passe le 9 juillet à Matane, au Parc des Îles. Mais en parallèle à ça, Marc Dupré a lancé un tout nouveau spectacle qui s'appelle « Bien assis ». Alors, c'est un concert acoustique, très personnel avec Marc Dupré. Il y a deux musiciens sur scène avec lui à peine. Et c'est quelque chose de très proximité, d'intime, de personnel. Il revisite tous ses plus grands succès et évidemment qu'il doit nous jaser un petit peu plus qu'à l'habitude. Alors, je pense que ça peut être quelque chose de vraiment le fun. Puis demain, il sera à Cap-aux-Meules également pour présenter ce spectacle-là. Alors, vous avez tous les détails sur le marcdupré.com. N'hésitez surtout pas parce qu'avec ce show-là, il y a des dates là, qui s'étendent jusqu'en avril 2027. À venir dans un petit instant à Viva, Cœur de pirate avec Lewis Capaldi. 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

0: 1er juillet s'en vient. Il y a des projets de déménagement dans l'air ou de réaménagement de notre intérieur parce que tout ça, ça marche aussi. Hein? Même si on déménage pas, ça fait du bien de revoir un peu l'espace, de faire en sorte que tout ça fonctionne. Et avec la règle des 3F, je pense qu'on est capable d'y arriver. Alors, le magazine Elle nous en parle. En fait, c'est pris du site anglais Ideal Home. Les 3F, c'est Function, Form, Feeling. Alors, on peut dire fonction, forme et ambiance. Alors, trois lettres pour un trio gagnant. Si on en oublie un, tout le reste débalance. Alors, faut se poser les bonnes questions. La fonction, on détermine l'usage de la pièce. On commence l'optimisation en pensant à la circulation, au mobilier, au rangement, pour que tout soit fluide et fonctionnel et pratique. Alors, des fois, c'est ça qu'on se laisse emporter par le beau, hein? Première affaire, fonction. Est-ce que ça va marcher dans les faits? Forme. On imagine le style dans un second temps. On équilibre les formes. On vérifie les proportions des meubles, des accessoires et des matériaux pour qu'ils s'adaptent sans entrave. Par exemple, prendre une forme arrondie au niveau des tables, c'est plus fluide. Ça l'aide à la circulation. Des affaires à laquelle on doit penser. Et le feeling, l'ambiance, on dessine l'ambiance globale. Alors, on prend soin des finitions en peaufinant l'éclairage. Alors, il faut se poser les bonnes questions aussi. Sont où les prises de courant? Alors ça, ça va nous aider à savoir où est-ce qu'on pose nos tables pour pouvoir la mettre, notre fameuse lampe d'ambiance. Vous comprenez l'idée? L'énergie aussi qu'on veut diffuser. On peut même faire une petite signature là de olfactive, donc des lampes qui sentent bon et tout ça. Alors là, ça, des fois, on commence par ça, nous autres, les filles. Mais la première affaire, c'est la fonction, OK? Après la forme et après, à la fin, l'ambiance. Alors, si on y va avec la règle des 3F comme ça, ça peut fonctionner. On va s'en sortir puis ça va juste faire du bien de changer un peu l'ambiance, hein? Ray à venir, viva!
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11: Ici Michel Scarpino, voici le bilan de l'actualité. Les équipes de secours sont à pied d'œuvre dans les zones les plus durement touchées par deux puissants séismes qui ont secoué le Venezuela, faisant au moins 164 morts, près de 1000 blessés et piégeant de nombreuses personnes sous les décombres. Les séismes de magnitude 7,2 et 7,5 survenus hier soir comptent parmi les plus puissants à avoir frappé le pays depuis plus d'un siècle et ont été ressentis dans toute la région. Et des Québécois qui ont de la famille au Venezuela tentent désespérément de joindre leurs proches alors que des milliers de personnes manquent à l'appel depuis les puissants tremblements de terre d'hier soir. Des gens tentent d'organiser de l'aide sur les réseaux sociaux, mais la tâche s'annonce difficile dans un pays au régime autoritaire où les réseaux sociaux sont contrôlés. Police se souvient, un important groupe de défense du contrôle des armes à feu réitère son appel en faveur d'un arrêt immédiat des nouvelles ventes de carabines SKS à la suite de la fusillade survenue cette semaine à Montréal. La police n'a pas encore identifié le type d'arme utilisée par le tireur qui a ouvert le feu lundi dans le quartier Côte-des-Neiges, mais des images circulant sur le web montrent qu'il pourrait s'agir d'un SKS. Police se souvient exhorte le gouvernement fédéral à suspendre les nouvelles ventes de SKS, affirmant que cela comblerait une lacune évidente et enverrait un signal clair. Et puis, les délais d'attente dans les services d'urgence à travers le pays sont allongés par le manque de places disponibles dans les établissements de soins de longue durée et les programmes de soins à domicile, selon un nouveau rapport. L'Institut canadien d'information sur la santé indique que les patients qui pourraient être orientés vers des centres de réadaptation, des établissements de soins de longue durée ou des services de soins à domicile finissent par attendre en moyenne 24 jours à l'hôpital. Ça complète le bilan de l'actualité Arsenal Média. On vous souhaite une bonne fin de journée à notre antenne.

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1: Toujours Diane Simard en place avec vous autres pour Viva la Casa en mode estival. Alors, on est ensemble pour tout l'été. Vraiment le fun là, d'avoir cette belle plage horaire-là pour vous ramener à la maison. Et je me demandais, est-ce que vous êtes du genre à envoyer souvent des messages vocaux, vous autres, hein, plutôt que de texter? Moi, je commence à trouver ça bien pratique, honnêtement. Mais je me rends compte que des fois, je m'emporte un peu. J'en dis bien plus que ce que j'aurais écrit. Puis quand j'envoie ça, mettons, à ma famille ou à des amis très proches, à mes sœurs, par exemple, mettons que on tombe dans le personnel, hein? Avez-vous déjà fait la... Essayez ça. Puis imaginez que ce soit quelqu'un d'autre à qui c'est destiné qu'il l'écoute. Hein? Ouf! Des fois, ça pourrait surprendre hein, avec les anecdotes qu'on raconte ou encore les insides qui arrivent avec ça. C'est un peu ce qui se passe dans le film « Si tu m'écoutes ». J'ai vraiment découvert un bijou de comédie romantique. Là, d'après moi, ça va rester numéro 1 sur Netflix pas mal tout l'été. Alors, j'aurai l'occasion de vous en reparler de ce film-là tantôt. On aura de l'excellente musique aussi, là, je vous le dis, jusqu'à l'arrivée des hits à pattes. Là, j'ai pour vous Alyosha Schneider. On aura également Alex Warren. Je vous propose Bruno Mars, aussi Morgan Wallen avec Tate McRae. La nouveauté de Jeff Posey, c'est trop bon. Les Spice Girls sont à venir et pour tout de suite, c'est Ray qui s'invite Where is my husband? À Viva!

Girls et Stop dans Viva la Casa en mode été. Un gros merci de nous choisir. C'est la nouveauté de Jeff Posey qui s'invite. Voici Emmêlé dans ses cheveux. C'est tellement bon et c'est à Viva qu'on vous l'offre.

J'ai réussi à trouver le temps d'écouter le film qui est le plus en vogue sur Netflix en ce moment, encore numéro 1 au Canada des films les plus écoutés, la comédie romantique Si tu m'écoutes. Je sais pas si vous l'avez vu, mais c'est tellement beau, je m'attendais à rien. Je me suis dit, je vais l'essayer, on va voir. Mais honnêtement, c'est tout sauf cucu. Non, non, je vous le dis déjà, la trame de fond, moi, ça me touche toujours parce que c'est l'amitié solide entre deux sœurs. Comme quand j'écoute La Reine des Neiges, ça vient tout le temps me chercher. J'ai deux sœurs, hein, donc c'est pour ça. Peut-être vous allez me dire que j'étais vendue d'avance, mais honnêtement, il y a une romance qui s'invite là-dedans aussi et c'est tellement, mais tellement beau. J'ai eu la boîte de Kleenex à côté de moi tout le long, mais j'ai ri aussi. C'est ça qui arrive. Alors, c'est un film qui te surprend parce que ça te fait passer par toute la gamme d'émotions. Alors, la trame de fond, c'est l'histoire de Jill, qui a une sœur qui, malheureusement, est décédée d'un cancer. Mais là, je vous vole pas tant de punch là, parce que ça arrive quand même au début du film. Mais elles ont une relation super connectée. Et elle lui laissait tout le temps des messages vocaux à sa sœur.

0: qui a toute sa vie parce que sa sœur, à cause de son cancer, ne peut pas trop sortir de la maison. Alors, elle vivait à travers sa plus grande sœur qui, elle, était en pleine forme. Et quand sa sœur décède, eh ben, elle continue de lui laisser des messages vocaux de toute sa vie, tous les détails. Mais à un moment donné, le numéro est réattribué à quelqu'un d'autre. Alors, ben oui, un homme charmant du Texas, évidemment. Alors là, ben, ça commence un peu de même, là. Vous voyez l'idée? Alors, est-ce qu'à un moment donné, ils vont se rencontrer? Est-ce qu'il y a quelque chose qui va émaner de tout ça? Donc là, je peux pas tout vous dire le punch, mais vous voyez la trame de fond? Vous voyez le terrain de jeu extraordinaire de ce film-là? Et je vous le dis, là, je pense que ça va être la comédie romantique, là, de l'été du côté de Netflix. Alors, si tu m'écoutes, vraiment, là, à vous prendre avec un popcorn et pipi, une boîte de mouchoir à côté. Morgan Wallen à venir avec Tate McRae dans un instant vivant. 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

Mars dans Viva la Casa en mode été. Bruno Mars qui est toujours en pleine tournée internationale hein, pour The Romantic. Elle est du côté de l'Allemagne cette semaine. Scheim s'invite. Un gros merci de choisir Viva. Ici, c'est Viva la musique. Bon jeudi!

0: 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Alex Warren à venir et Fever Dream dans un instant. Restez là. 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

0: Un gros merci d'avoir participé à la version estivale de Viva la Casa. Diane Simard qui est très heureuse d'être en place avec vous autres à cette case horaire-là pour l'été, en remplacement de mes collègues Patrick Langlois et Julie Dupage. Alors, je vous souhaite un excellent début de soirée avec Olivier Bombardier qui vous offre les hits à pattes dans un petit instant. Un gros merci d'avoir été là. On se rejase tout de suite après. On part ça de même demain sur le coup de 8h45. Ciao!
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7: Ici Michel Scarpino. À moins d'une semaine du 1er juillet, 2153 ménages étaient accompagnés activement par un service d'aide à la recherche de logements au Québec, a rapporté le Front d'action populaire en réaménagement urbain, soit plus que l'an dernier à la même période. Selon Véronique Laflamme, porte-parole du FRAPRU, la situation est préoccupante alors que les taux d'inoccupation des logements ont augmenté dans plusieurs secteurs. En Montérégie, 407 ménages sont actuellement activement accompagnés pour rechercher un logement. Il y en a 165 dans Lanaudière et 166 en Mauricie. Les équipes de secours sont à pied d'œuvre dans les zones les plus durement touchées par deux puissants séismes qui ont secoué le Venezuela, faisant au moins 164 morts, près de 1000 blessés et piégeant de nombreuses personnes sous des décombres. Les séismes survenus hier soir comptent parmi les plus puissants à avoir frappé le pays depuis plus d'un siècle et ont été ressentis dans toute la région. Et puis les ligues majeures de baseball ont proposé de limiter la plupart des contrats des joueurs autonomes à 5 ans et à 15 % du plafond salarial d'une équipe. Elles proposent également d'abolir les rémunérations différées, précisant ainsi les détails d'un projet de plafond salarial susceptible de déclencher un bras de fer avec le syndicat des joueurs. Les négociations ont commencé le 13 mai pour renouveler une entente de 5 ans qui arrive à échéance le 1er décembre prochain. Voilà, on vous souhaite une bonne soirée avec nous. C'était vos actualités Arsenal Média. Yeah.

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2: Excellente soirée tout le monde, Ali Bombardier qui vous accompagne ce soir en remplacement de Pat Langlois. J'espère que ça va bien. Installez-vous confortablement parce qu'on passe la prochaine heure ensemble avec toute une sélection musicale sur Viva. Plus tard, on va s'offrir de grands classiques avec Berlin et l'intemporel Take My Breath Away, la poésie d'Ed Sheeran avec Perfect, sans oublier la pop contagieuse de Maroon 5 et leur succès Sugar. Mais pour l'instant, on lance ça en grand et on monte le son pour la seule et l'unique Alanis Morissette avec Ironic ici à Viva.

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1: Ali Bombardier qui vous accompagne ce soir en remplacement de Pat Langlois. J'espère que vous passez un bon moment à date. Il y a de la bonne musique. Peu importe ce que vous faites présentement, on s'offre maintenant une petite pause de douceur. Un moment de pure nostalgie qui va faire du bien dans nos oreilles. On va reculer dans la deuxième moitié des années 90 pour retrouver une autrice, compositrice, interprète à la voix absolument angélique. Donc préparez-vous là à chantonner. Voici la magnifique, intemporelle, Joelle, You Were Meant For Me, à Viva.

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1: Restez là parce qu'après la pause, on va s'offrir un bloc musical qui va nous donner une sacrée rage de sucre. Miam, miam, miam, on va replonger au tout début des années 2000 avec la pop ultra vitaminée de Mandy Moore et son tout premier succès planétaire, Candy. Et parlant de sucrerie, saviez-vous que pour son méga hit The Sweet Escape, Gwen Stefani avait carrément fait construire un décor de prison entièrement fait de chocolat et de bonbons géants pour son clip là. On s'écoute cette collaboration exclusive avec Akon juste après une très courte pause. Oui, oui, restez là, à Viva.
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1: J'espère que votre soirée se passe très bien. Olivier Bonverdier en remplacement de Pat Langlois dans les hits à Pat. On s'accorde une petite pause tout en douceur pour la prochaine chanson. C'est le moment idéal hein, pour tamiser les lumières ou simplement monter le son de la radio si vous êtes en voiture. On recule en 1984 pour s'offrir l'un des solos de saxophone les plus célèbres et sensuels et les plus imités de toute l'histoire de la musique pop, écrit par un George Michael, alors âgé de seulement 17 ans. Voici le classique absolu de Wham, Careless Whisper, sur Viva, dans vos étapas.

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1: Oli Bombardier qui vous salue. Bonne soirée tout le monde. C'est déjà tout pour ce soir dans les hits à Pat. J'étais en remplacement cette semaine de Pat Langlois. Merci infiniment d'avoir passé votre soirée en ma compagnie sur Viva. Vous avez été incroyable encore une fois. Je vous laisse entre de très bonnes mains pour la suite de la programmation avec le meilleur mix musical de la région ici à Viva. Qu'est-ce qu'on va pouvoir entendre les deux frères? Moi-même, Duquin, away à maison, Fouki avec Élise et Ludovic Bourgeois, jamais s'oublier. Profitez bien de votre fin de soirée, relaxez, faites attention sur la route et oubliez pas, hein, moi je m'en vais faire mes petits achats locaux. C'est important d'acheter local. Moi, c'est une de mes priorités en même temps d'écouter Viva. Sinon, on se donne rendez-vous demain en après-midi dès 13h pour Viva l'après-midi. Bye bye!
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5: Ici Michel Scarpino. À moins d'une semaine du 1er juillet, 2153 ménages étaient accompagnés activement par un service d'aide à la recherche de logements au Québec, a rapporté le Front d'action populaire en réaménagement urbain, soit plus que l'an dernier à la même période. Selon Véronique Laflamme, porte-parole du FRAPRU, la situation est préoccupante alors que les taux d'inoccupation des logements ont augmenté dans plusieurs secteurs. En Montérégie, 407 ménages sont actuellement activement accompagnés pour rechercher un logement. Il y en a 165 dans Lanaudière et 166 en Mauricie. Les équipes de secours sont à pied d'œuvre dans les zones les plus durement touchées par deux puissants séismes qui ont secoué le Venezuela, faisant au moins 164 morts, près de 1000 blessés et piégeant de nombreuses personnes sous des décombres. Les séismes survenus hier soir comptent parmi les plus puissants à avoir frappé le pays depuis plus d'un siècle et ont été ressentis dans toute la région. Et puis les ligues majeures de baseball ont proposé de limiter la plupart des contrats des joueurs autonomes à 5 ans et à 15 % du plafond salarial d'une équipe. Elles proposent également d'abolir les rémunérations différées, précisant ainsi les détails d'un projet de plafond salarial susceptible de déclencher un bras de fer avec le syndicat des joueurs. Les négociations ont commencé le 13 mai pour renouveler une entente de 5 ans qui arrive à échéance le 1er décembre prochain. Voilà, on vous souhaite une bonne soirée avec nous. C'était vos actualités Arsenal Media.
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0: au jeu du soir en ce 25 juin, lendemain de Saint-Jean-Baptiste. J'imagine que ça a fêté fort en Abitibi parce que la réputation de fêteur est bien connue. Mon nom est Charles, on est ensemble jusqu'à minuit.
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